Rangez-vous sur le bas-côté. Préparez vos papiers. Coupez le moteur. Mettez vos mains sur le tableau.